0: un petit peu d'eau derrière la nuque parce qu'il fait très très chaud. Je ne voudrais pas qu'il y ait des risques d'hydrocution. Voilà mes petites beautés,
1: c'était le petit conseil du jour. On est ensemble bien sûr pendant toute la journée.
2: Tu pouvais vraiment pas prendre ta journée pour faire des courses avec moi.
3: Tu sais, on en avait déjà parlé, la bourse s'arrête pas parce que c'est Noël. Hey. Si je bosse autant, c'est pour nous, hein. Tu sais ça.
4: Vas-y, dépêche-toi là, il y a le CAC 40 qui vient de tomber à 39. C'est la merde.
2: Sam, ce soir, à l'heure.
3: Ouais, ouais, tu peux compter sur moi, t'inquiète pas.
4: Attends, je sais pas ce qu'il t'a promis, hein, mais aujourd'hui on fait notre bonus de l'année, on risque de venir très tard là.
3: Je serai là. Bisous, mon amour. Bonne journée. Quoi?
5: Quoi?
3: Noël, c'est important pour elle.
4: Mais Noël, ça m'intéresse pas et ça t'intéresse pas. Ce soir, on bosse, c'est sérieux là.
6: C'est Noël.
3: Écoute, Ray, je t'ai dit, c'est bon, maintenant t'arrêtes de me saouler.
5: Non, c'est pas bon, tu me l'as déjà fait le coup de je fais passer ma meuf avant le business.
3: Super business, vous voulez des trucs le soir de Noël.
7: Ça va, je vous dérange pas? Un petit thé? Des biscuits peut-être?
8: Ouais, ça va.
7: Chut. Toi, tu quadrilles prêt à porter les bagages. Toi, rayon jouet, photo avec les enfants.
3: Non, moi j'aime pas les.
7: Allez. Allez.
5: Donc je récapitule, on vole tout ce qu'on peut, et à la fermeture, le parfumeur nous fait sortir ni vu ni connu avec la marchandise.
3: Je le sens pas.
5: Mais y'a rien à sentir, c'est un coup sans risque, j'ai tout calé avec le parfumeur.
3: Arrête avec ton parfumeur, putain, le gars c'est un loser.
8: C'est toi le loser, mon gars. Tu vas me lâcher parce que t'as peur de perdre ta meuf? Alors écoute-moi bien, tôt ou tard tu vas la perdre. Je te rappelle que tu bosses pas vraiment dans la finance, hein. Donc on se disperse, on se retrouve dans la réserve à la fermeture.
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10: Oh Noël, ils arrivent quand les cadeaux?
3: Je sais rien, moi, pourquoi tu me demandes ça à moi?
10: Tu me racontes une histoire?
3: Non, je connais pas d'histoire. Vas-y, va voir là-bas, là. Regarde, tes copains, ils font du coloriage.
10: Mais j'ai pas de copains, ils arrêtent pas de m'appeler l'albinos.
3: Hé, mon pote, t'as tes problèmes, j'ai les miens, ok? On va pas commencer à se raconter nos vies. Alors vas-y, casse-toi.
10: Mais allez, Père Noël, s'il te plaît, raconte-toi une histoire.
3: Bah bien sûr, c'est là pour ça. Qu'est-ce que vous aimez bien comme histoire?
10: Blanche-Neige.
3: Ça je connais pas.
11: Iron Man.
12: Le monstre à Paris.
13: La Belle et la Bête.
14: Superman.
15: Barbie.
3: Est-ce que par exemple vous connaissez les aventures d'Aladin?
16: Oh non.
3: Ouais, mais vous connaissez pas ma version. C'est une version un petit peu remixée. Installez-vous, on s'assoit, on est sage, on se tait. C'est super. Alors, les nouvelles aventures d'Aladin.
17: Ah, je voulais Blanche-Neige. Moi aussi.
3: Oui, mais non, je ne connais pas. Alors, nous sommes au 11e siècle, à Bagdad, la cité aux mille richesses. Les rues étaient peuplées de vendeurs ambulants, de marchands et autres troubadours. Aladin et Khalid, deux beaux gosses de l'époque, tentaient de survivre en ces temps difficiles où seuls les nantis ne connaissaient pas la faim.
18: Merci. Bienvenue à Bagdad, messieurs-dames. Là-bas, vous allez pouvoir trouver toutes sortes de petites échoppes délicieuses. Vous allez vous amuser, c'est sûr.

0: Restez là, Sidi.
1: J'en ai pour 2 minutes.
0: 2 minutes, pas plus. Sinon, je verbalise.
2: Normalement, c'est le bleu et le vert.
3: Mais non, sur ce modèle, c'est le fil rouge.
2: Il y a toujours un fil rouge, voilà.
3: Mais ça, c'est quoi? C'est pas rouge?
2: Non, ça, c'est orange. Mais regarde bien avec ta tête.
3: Ok, vas-y, c'est le rouge.
2: Orange.
3: C'est rouge.
2: Orange.
3: C'est rouge.
2: Ok, je le fais pas.
3: Allez, ça va, c'est orange.
2: Allez.
3: Oh, qu'est-ce que tu fous?
4: Écartez-vous! Écartez-vous! Écartez-vous!
5: Qu'est-ce qui se passe?
4: C'est pas. Oh non!

0: sûr que je suis d'accord avec toi, comme toujours, mais n'est-il pas un peu tôt pour rendre visite à ma fille?
1: Certes, mais la princesse Shalia vous a encore désobéi.
0: C'est vrai.
1: Mais le sultan n'est-il pas le maître du temps? Doit-il, comme le commun des mortels, se plier aux lois et aux usages?
0: Vizir, comme tes paroles sont toujours pleines de bon sens et de sagesse.
2: Vous aurez compris, rien qu'à voir sa gueule, que le vizir n'était ni bon ni sage.
3: Shalia!
4: La princesse n'est pas visible, votre Altesse.
3: Shalia, on m'a rapporté que tu avais encore essayé de franchir l'enceinte du palais.
5: Alors déjà, c'est pas vous de rapporter. Et ensuite, je ne suis pas votre prisonnière, je suis votre fille.
3: Et tu sais bien qu'il t'est interdit de quitter le palais avant ton mariage.
5: J'en ai marre de ces vieilles règles moisies. On n'est plus au 10e siècle. J'ai besoin de liberté.
3: Bon, à ta prochaine tentative d'escapade, je fais décapiter une de tes servantes.
0: Bien.
3: Et je commencerai par Rababa, ta préférée. Tu étais bon, là.
1: Absolument, votre Altesse. Nous devons vivre dans le respect de la tradition. Il ne faut pas que la princesse s'expose comme n'importe quelle roturière.
3: Il me tarde de la marier. Tel mariage rapporterait beaucoup, beaucoup d'argent dans les caisses de l'État. Et l'État, c'est moi.
1: Certes, mais la princesse n'est pas facile à marier. Elle a son petit caractère.
3: Trouve-lui un mari riche. Très riche et beau. Non, bon, on s'en fout, juste très riche.
1: Comme il plaira à votre majesté. Si la princesse se marie, à la mort du sultan, je pourrais perdre le contrôle du royaume. Et jamais je ne deviendrai le plus puissant.
6: Pardon ?
1: Le plus... Quoi ?
6: Vous m'avez parlé ?
1: Non.
6: Ok, vous étiez en train de parler, donc...
1: Je parle tout seul.
6: C'est pas très normal.
1: Dégage.
6: Hein?
1: Vite. Dépêche-toi.
7: Achetez, achetez, achetez. Palais du sultan, 10 minutes de baladin, ça sort en Milan. Achetez, achetez, 10 minutes de baladin, ça sort en Milan.
4: Princesse, je vous en supplie, c'est risqué. Je me permets juste de rappeler à sa gracieuse majesté que le sultan, son père, a promis d'exécuter la servante favorite de son hôtesse si elle s'aventurait encore dans les rues de Bagdad. Ou pas? Je dis pas ça parce que je suis la favorite. C'est juste histoire de causer un petit peu. Princesse.
8: Oyez, oyez, habitants de Bagdad, venez découvrir l'élixir dont tout le monde parle. Cette potion redonnera force, vigueur et jeunesse à quiconque la voit approcher, messieurs, dames. N'ayez crainte, cette potion ne vous fera que du bien. Approchez donc, qui veut donc tester? Qui est chaud pour tenter? Vous ne serez pas déçu par cette potion. Le nouveau médicament pour tous vos problèmes. Ça redonnera vigueur, jeunesse et force à quiconque le boira. Y a-t-il un volontaire? Très bien, puisque c'est la volonté du peuple, testons mon élixir sur ce vieillard.
9: C'est sûr, c'est pétant.
10: On fait 50-50.
1: Non, deux tiers, un tiers, c'est mon coup.
4: C'est juste une arnaque.

0: ils dépassaient leur différence de classe sociale, ils se marièrent et ont beaucoup d'enfants. Voilà les enfants, fin de l'histoire. Merci beaucoup, Joyeux Noël. On se calme.
1: Alors, si vous dites que ces enfants, tu rentres chez toi, c'est clair?
0: Oui, oui, j'allais le faire.
1: Très bien.
0: Ah, c'est bon, je suis en train de l'enlever déjà, là.
1: Voilà.
0: Ok, ok, ok. Je vais vous raconter la fin de l'histoire. De toute façon, j'avais prévu de le faire.
2: Je voulais Blanche-Neige.
0: Alors.
1: Moi, sans crainte.
3: J'ai bien compris ton petit manège.
1: Je vois pas ce que tu veux dire.

0: Όποιο μου φέρει το ψήφισμα σου. Je vais me faire tuer, je te dis.
1: C'est juste grâce pour une princesse.
0: Écoutez-moi, ça va mal finir.

0: s'abattre sur vous et vos familles. Alors que votre bon vizir décide de rendre visite à son peuple, que découvre-t-il? Le désordre et le chaos? Oui.
1: Sans vouloir m'immiscer ou créer une quelconque polémique, il me semble que désordre et chaos sont deux mots assez similaires. En tout cas, utilisés ici dans un même usage.
2: Ça, j'aurais pas osé.
1: Oh non!
0: Je disais donc, en cette belle journée, votre vizir aimé et adoré. Il y a répétition, là.
3: Non.
0: Bon.

0: Que vais-je faire de toi?
1: Dans un premier temps, il va falloir m'attraper.
2: Viens là!
3: La chemin!
1: Elle vient.
4: Finalement, c'est bon, hein, on fait deux tiers d'un tiers.
1: Cool.
4: Il faut attention, il y a un garde.

0: Laissez-moi, hein. C'est pas moi qui ai commencé.
1: T'es où?
2: On y va.
3: J'ai baissé la queue d'un garde tout à l'heure.
2: Ouais, super.
4: Vous y allez? Bien. Donc, je disais, que vais-je faire de toi?
0: Lâchez-le.
4: Sache, vieil homme, que je ne cède jamais à la menace.
5: Tu vizir.
4: Toi, tire-moi une flèche dans l'épaule qui atteindra son cœur.
5: Tu vizir.
4: Ah, il a fait ce con.
6: Il a fait le con,
4: il tire les cons.
6: Allez. Non, mon frère, je t'en prie, non.
4: Non, j'ai rien, en fait. Autant pour moi.
6: Écoute-moi.
4: Bien, alors, qui a dit tu le vizir?
6: C'est pas moi qui a dit, c'est toi qui c'est lui. Moi, j'ai rendez vous chez ta mère.
4: Comme vous le savez, votre bon vizir n'est pas rancunier, mais comme vous avez souhaité ma mort, je double les impôts.
6: On fera 50-50. Je te donne tout, même mes chansons sublimes, ne me lâche pas maintenant. Je t'en prie, Ryan, reste avec moi. Reste avec moi, mon frère. Reste avec moi.
4: Quant à toi, mes créants, tu serviras d'exemple. Tu iras pourrir dans le désert sans fin de Courby.
3: Pitié, princesse. Mais Khalid, il est mort.
7: C'est trop triste.
8: Oh non.
0: Change. Non. En fait, il est pas mort.
7: Et la flèche?
0: Bah la flèche.
7: Bah ouais, et la flèche.
0: Justement.
8: Si ça se trouve, l'homme à qui on a coupé la tête, il avait un frère jumeau, docteur. Et ben il a emmené Khalid chez lui pour le soigner, pour le remercier d'avoir attaqué le vizir.
0: Ok, donc non. Khalid se réveille dans une maison. Et il est pas mort. Il est pas mort parce que...
9: Ben en fait, l'homme à qui le vizir a coupé la tête, c'était mon frère jumeau. Et comme je suis docteur, je t'ai traîné chez moi pour te soigner. Comme je suis docteur, je... Pour te remercier d'avoir attaqué le vizir rapport à mon frère jumeau. Voilà.

0: bien aimé.
1: Une cruche.
0: Hein?
1: Ne t'inquiète pas, elle revient.
0: Ok.
2: Madame.
0: C'est toi, mon frère. Tu es vivant.
2: Regarde, je vais apporter de l'eau pour Emmy. Merde.
3: T'en bouge pas, je
0: reviens. Ok.
1: J'en ai trouvé.

0: Tammy? J'ai le loup et de la nourriture pour toi, l'ami. Je suis passé chez Quick, je t'ai pris un Giant aussi.
1: Hein? Je ne fais que penser à ce bel inconnu qui, par notre faute, erre dans le désert.
2: Vu le canard qui fait dans le désert, à cette heure-ci, moi, je pense qu'il est mort.
1: Il était si beau. À jamais, j'ai son visage gravé dans ma mémoire.
2: Hein, on reconnaît bien les cheveux.
1: Merci.
3: Et là, j'ai vu les plus beaux yeux du monde. Mais le vizir est arrivé. Il a tué mon meilleur ami sous mes yeux. Et c'est devenu la journée la plus triste de toute ma vie. Je me vengerai.
2: Oui.
3: Je le jure.
2: Venge-toi.
4: Sans vouloir t'offenser, mon généreux sauveur, ne serais-tu pas un peu de la jaquette volante?
0: Non. Non, non.
4: Cool.
0: Moi, je ne suis qu'un humble magicien.
4: Tu es magicien?
0: Oui. Mais rien de fou. Hein. Juste...
4: Super. Et que fais-tu seul dans ce désert, magicien?
5: Je suis à la recherche d'un objet ancien, enfoui dans un palais laissé à l'abandon non loin d'ici.
4: Et quel est cet objet?
5: Oh, juste une vieille lampe sans aucune valeur marchande.
6: Mais elle a appartenu à un de mes ancêtres. Et elle me tient à cœur. Malheureusement, l'endroit est si délabré.
0: Que je ne parviens pas à me faufiler à travers les gravats. Donc je cherche quelqu'un qui puisse m'aider éventuellement à la récupérer.
4: Ah oui, mais non.
0: Et si?
4: Et non.
0: Mais si.
4: Et non, non, non. Bah, non. Malheureusement.
0: Aladdin.
4: Je n'ai pour seul but que de rentrer à Bagdad pour me venger du vizir.
5: Aide-moi, Aladdin. Aide-moi. Et je te donnerai les moyens de venger du vizir.
4: Ça marche.

0: C'est comme il me reste plus que 2 points, alors, je fais gaffe.
1: Bien sûr.
0: C'est reparti.
2: À Bagdad, grâce au nouvel impôt du vizir, les caisses du royaume gonflaient à vue d'œil, pendant que le peuple souffrait, encore et toujours.
3: Ah, te voilà, le fourbe. On va me faire couper ça. Hein. Puis t'es trop grand. Descends. Encore. Encore. Voilà, regarde-moi maintenant. Il me faut trouver un mari à la princesse. Un être faible que je puisse contrôler à ma guise.
4: En fait, il vous faut absolument empêcher la princesse d'épouser n'importe quel prince.
3: Voilà ce que je viens de dire, oui.
1: Pas tout à fait, parce qu'on est...
3: Réfléchis. Pourquoi ne puis-je pas épouser la princesse moi-même?
1: La laine, peut-être.

0: Pas la dent. Pas la dent. Tes yeux vont probablement être amenés à contempler de l'or. Beaucoup d'or. Et tu ne dois toucher à rien.
1: Toucher à rien, ok. C'est compris. Non.
0: T'es sûr, non, mais comme tu souffres un petit peu de kleptomanie.
1: De?
0: T'es un petit peu voleur.
1: Moi?
0: Bah là, par exemple, pendant qu'on se parle, tu me fais les poches.
1: C'est vrai.
0: Alors,
2: le code secret.
3: Let's get ready to rumble!
0: Normalement, ça...

0: et franchir toute une série d'obstacles.
1: Tu ne peux toucher à rien. À rien, sauf à la lampe que tu me ramèneras quoi qu'il t'en coûte.
0: Aladdin, regarde-moi dans les yeux.
1: L'or ne te fera aucun effet.
0: C'est bon, je peux y aller.

0: C'est pas possible.
1: Pardon, monsieur.
2: Bonne journée.
3: As-tu trouvé ce que je t'ai demandé?
4: Il est menteur, mon cher vizir. Sherlock Holmes, grand détective, n'échoue jamais. J'ai moi-même sélectionné 3 candidates qu'il pouvait parfaitement convenir à la demande que vous m'avez formulée incessamment ce peu, à savoir trouver une personne qui pourrait, de sa propre personne, c'est-à-dire lui-même, se faire passer pour votre neveute.
3: Si d'aventure tu me refais une réponse aussi longue, je te coupe la langue.
5: Salam alaikum.
6: La baisse.
5: Bonjour, tonton.
3: Donc là, ce sont les personnes censées me ressembler pour se faire passer pour mon neveu.
7: Voilà, c'est ça.
3: Voilà, c'est ça.
8: C'est moi, regarde.
9: J'aimais bien le chinois, moi.
3: Tu rends du mal avec lui, hein?
10: Pardon.
3: Attrapez-moi cette femme.
9: Femme? Femme?
3: Tu connais le sort réservé aux voleuses?
10: Pour moi?
11: J'ai pas honte, j'aime me travestir. Voilà. Est-ce mal d'être différent? Se travestir est-il un crime?
3: Ah oui?
11: Voilà, attendez, moi je savais pas que c'était interdit de se déguiser.
3: Soit tu te déguises pour mieux dérober ton prochain, soit pire, c'est une déviance, mais dans les deux cas...
11: Alors ça n'a rien à voir, hein, parce que moi si je me déguise, c'est plus dans un but culturel et ludique, puisque je fais du théâtre amateur.
3: Ah bon?
11: Oui, je suis comédien.
3: J'adore l'art dramatique.
11: Ah bon? Eh bah, par exemple, dans le théâtre de la Grèce antique, et bah, tous les rôles de femmes sont joués par des hommes.
3: Ah.
11: Après, moi, perso, la Grèce antique, j'appelle ça la Grèce tout court. Parce qu'à la limite, dans 1500 ans, appeler ça la Grèce antique, je veux bien, mais aujourd'hui, c'est juste la Grèce.
12: Il y a deux écoles, ouais.
11: Deux écoles d'eux.
12: Ouais.

0: Ce que j'adore, c'est rentrer dans la peau d'un personnage. M'effacer derrière un rôle. Moi, je fais pas semblant, je fais exprès. C'est quoi l'acteur? C'est une émotion. L'acteur, c'est une sensation. C'est ressentir, c'est mourir avec son personnage. Pour le rendre immortel. Bon, moi, je vais pas vous retenir plus longtemps, hein.
1: Je me voilà. Tu maîtrises à merveille l'art du boniment. Toi, va dire au sultan que mon neveu qu'on croyait mort est revenu des Indes.
2: Votre neveu est de retour, c'est génial.

0: t'inquiète.
1: Tiens !
2: Aladdin ? Oh ! As-tu la lampe avec toi ?
1: Ouais, mais je vous préviens, elle est toute naze.
2: Passe-moi !
3: Pourquoi est-ce qu'elle gronde ?
2: J'ai une poutre, tu n'as rien volé au moins !
4: Non. Après, ça dépend de ce que vous entendez par rien.

0: trouvera.
1: J'irai où, moi?
2: Tout Bagdad commentait déjà le retour du neveu du vizir.
3: Ça, c'est sûr.
4: Chut.
2: Ce dernier allait être présenté au sultan. Le vizir commença par un petit toussotement et des blablabla.
5: Blablabla, ma joie d'apprendre que mon neveu adoré n'avait point péri en Inde, mais était bel et bien vivant. Et riche. Très riche.
6: Ça, c'est une de mes toiles préférées. Je ne m'en séparerai pour rien au monde. Elle n'a pas de prix.
7: Il a dit qu'elle n'avait pas de prix. Il me ravirait tant, grand sultan, de vous l'acheter.
6: Il me plaît, ton neveu.
5: C'est gentil.
6: Ah, il aime l'art, c'est bien rare de nos jours.
5: Merci. En fait, quand je dis qu'elle n'a pas de prix, ce que je veux dire, c'est que je ne peux pas faire de prix dessus. Parce que sinon, avec les pinceaux, les toiles, la peinture, je ne m'en sors pas.
8: Et vous avez des modèles?
5: Non, je n'ai pas de mémoire.

0: c'est-à-dire?
1: C'est-à-dire que je suis un génie, enfermé depuis des millénaires dans cette langue!
0: Et que du coup, je voulais savoir si t'étais venu accompagné d'une brune, par exemple, ou à la limite d'une rouquine. Tu vois, ça me dépannerait.
2: Non, je suis tout seul ici.
0: Ah,
2: parce qu'en fait, avec mon pote Ali... Donc...
0: Attends deux secondes, on part sur une histoire, là?
2: Oui.
0: Ah, pas intéressant, on m'en fout, trop long. Pardon.
2: Question. Vu que j'étais libéré, si je me souviens bien des histoires qu'on me racontait quand j'étais petit, hein, est-ce que normalement, techniquement, j'ai pas le droit à 3 vœux?
0: Oui, si, c'est vrai, c'est vrai. Hein? Mais il se trouve que je suis las d'accorder des faveurs aux humains. Le dernier m'a juré de me sortir de cette lampe pourrie dans laquelle j'étais enfermé depuis des années avec son dernier vœu. Ok, donc c'est terminé.
2: Ça me dégoûte les gens qui disent des trucs et qui respectent pas leurs paroles.
0: D'accord, donc là, t'essayes de faire style, je suis ton pote, je comprends exactement ce que tu ressens, ça se trouve on est jumeaux, on a été séparés à la naissance. Laisse tomber, épargne ta salive. Dans sa longue vie, le génie a le droit de refuser une fois les vœux d'un être humain. Hein? Il se trouve que cet être humain, ce sera... Ah, ça pourrait être qui? Ce sera toi!
3: Désolé, Sarge.
0: Je suis libre! NIRBE! Libre!
2: Ok, ok, d'accord, c'est bon, je te laisse partir. Oublions les vœux.
0: Oui.
2: Telle question, dernière question. Comment c'est possible qu'un géant comme toi...
0: Un mec balèze, disons, ouais.
2: Un mec balèze.
0: Assez beau mec.
2: Arrive à tenir dans une lampe si petite. Techniquement, c'est impossible.
0: Impossible n'est pas dans le vocabulaire d'un génie. Regarde. Apparemment, réfléchir non plus, hein.
4: Quoi? Non, attends, vas-y, laisse-moi sortir. Vas-y, je vais t'accorder de tes 3 vœux, là, c'est bon.
2: 3 vœux? C'est pas beaucoup.
5: Je ne veux rencontrer personne. Vous aviez promis de ne pas marier de force. Et encore moi avec le neveu du vizir.
6: Mais tu vas voir, il va beaucoup te plaire. Il est très beau, il est très riche.
5: Je n'ai rien à faire ici.
7: Ah, papa. Je n'arrive pas à chasser de mon esprit ce jeune voleur que nous avons envoyé vers une mort certaine.
8: Bah déjà, le nous, non.
7: Il était si beau, avec ses cheveux noirs bouclés.
8: Il était plus frisé que bouclé.
7: Oh, la couleur de ses yeux.
8: Il avait le regard hyper rapproché.
5: Et moi, à chaque fois, je vais dire un truc, tu vas me reprendre? Parce que je suis sympa, mais je suis pas ta copine non plus.
7: Tu me dis qu'il est laid, on dirait un singe.
8: Non, mais là, c'est pas mieux, c'est vraiment un petit singe qui a compris une petite.
5: Ça a peur.

0: prête? Viens là.
1: Ok, je me sacrifie, je vais prendre votre place, princesse.
2: Très bien, on le marie à Rababa.
3: Parfait, qu'on décapite Rababa.
1: Avant ou après la nuit de noces?
0: Pourquoi tu fais ça?
4: Quoi?
0: Je t'ai demandé de faire ça, là, comme ça?
4: Non.
0: Non, bah alors si je te l'ai pas demandé, tu le fais pas.
4: Mais en fait, ce matin, je me suis dit que c'était une bonne
0: bien
4: idée.
0: Bien sûr, tu la veux, celle-là? Tu veux que je te la colle?
4: Non.
5: Je ne peux pas plus que 3, sauf peut-être 5, mais 5, c'est le max.
6: 10.
5: 10? Mais dis, mais t'es complètement malade, il est fou, ce 6, ok, 6.
6: C'est marrant parce que 6 à l'envers, finalement, ça fait 9.
5: Ah ouais, au final, bah c'est super marrant, ça, marre-toi. Bah, tu sais quoi? Garde-toi tes 9, moi, je te file 7. 7, c'est mon dernier, sinon je ferme boutique, tu comprends? Je peux pas plus que 7.
7: Je suis ton déni, comment les obéis, tes vœux n'ont pas de prix. Oui, je suis son génie.
6: Oh.
7: Qui suis-je? Je suis...
6: Ouais, qui c'est quoi? Tu fais quoi, là?
7: Bah, c'est la tradition. Les génies, ils chantent dès qu'ils se mettent au service d'un humain. Donne-moi le G, donne-moi le I, donne-moi le G-I-N. Je suis le G-I-G-N. Qui est...
6: Wow.
7: Ouais, quoi?
6: T'as pas l'impression de te donner en spectacle devant tout le monde, là?
7: Non.
0: Mon plan se déroule à merveille. Mon neveu a beaucoup plu au sultan. Bientôt, il prendra la princesse pour épouse. Je vais pas me lancer des fleurs, mais là, hein, je suis très...
6: Vous parliez encore tout seul, c'est ça?
0: Non, je trouve que là, vraiment, j'ai réussi à faire...
6: Hein? Rien.
0: Tiens, approche. Je dois rester dans le coin, que j'ai pas à te chercher quand j'ai besoin de discuter tout seul. Le sultan a parlé...
4: Attendez, dites juste un truc avant qu'on poursuive. Je m'étais dit, vu qu'on complote et tout, peut-être on pourrait essayer de se trouver un petit rire qui fout les jetons, genre...
0: Non. Le sultan a parlé à sa fille et elle accepte de t'épouser. Selon la tradition, les futurs époux doivent partager leur première nuit conjugale une semaine avant le mariage.
4: Sympa. Étrange, mais sympa.

0: πρόγραμμα που ακολουθεί είναι κατάλληλο για άνω των 8 ετών.
1: Avant de choisir ton premier vœu, Aladdin, il faut que tu prennes conscience de l'importance de ton pouvoir. Yes, Marlon, car tu as un pouvoir. Le pouvoir de changer le monde, le pouvoir d'éradiquer la maladie avec un simple vœu, le pouvoir de rendre les gens heureux. Oh, Marlon, okay, hallelujah.
2: Ok, c'est bon. Je sais ce que je veux.
1: Dis-moi.
2: T'es prêt?
1: Hein?
2: Alors, pour mon premier vœu,

0: Mais quoi?
1: Rien, non, rien, bah rien.
0: Bon, ok. Pour mon deuxième vœu, on tue le vizir.
1: On ne peut pas supprimer une vie en utilisant un vœu, c'est impossible. Désolé.
0: Ok, alors je vais rentrer chez moi, à Bagdad.
1: Super. T'es où à Bagdad exactement? C'est quoi l'adresse?
0: Bah, dans la rue, quoi.
1: Oui, d'accord, mais dans quelle rue? Tu habites à quelle rue? Quel numéro?
0: Ah, bah ça dépend. Des fois, je dors dans une rue, après, je dors dans une autre rue.
1: Ah, d'accord. Ah, tu es sans casbah fixe, en fait.
0: Hein?
1: D'accord. Waouh. Alors, moi, ce que je peux te proposer pour un vœu supplémentaire... Non, mais c'est rien. Je te fais un petit palais à l'extérieur de Bagdad, un truc très simple.
0: Non.
1: Vas-y, s'il te plaît. Toute ma vie, je suis dans une lampe, tu comprends? Donc, là, je veux pas aller dans la rue. Bon, allez, cadeau. Non, mais t'as vu le palais que je te claque? Alors, marron, marron, manigue. Je ne veux pas voir de slip qui traîne, de chaussettes qui schlinguent, ok? Je ne veux rien de ça, parce que c'est vrai, je pourrais un soir ramener une meuf de meuf.
0: J'aimerais t'en revoir, cette belle inconnue.
1: Qui voudrait tout ça? T'as dit belle inconnue, là? Wow, wow, wow. Ça, c'est de la brune, ça. Ça, c'est de la belle brune. Bravo.
0: Hein?
1: Et c'est de la brune avec des loches, hein. Wow, c'est de la...
0: Vas-y, mais tu sers vraiment à rien.
1: Frac! C'est elle dont tu veux parler? Mais oui! Mais oui, c'est ça, c'est elle. Mais t'es vraiment un génie. Eh, hey, mais t'es vraiment un Aladdin.
2: Princesse, le sultan, votre père, vous offre Kamel, un eunuque, pour aider à la préparation de vos noces.
3: Camelton, pour vous servir, princesse.
2: Qu'y a-t-il, ma princesse?
4: Même résignée à épouser le neveu du vizir, je pense encore à ce bel inconnu mort dans le désert. Hélas, les traits de son visage s'effacent peu à peu de ma mémoire. En plus, je suis inexpérimentée dans l'art des plaisirs charnels. Toi, par exemple, ta première fois, c'était comment?
2: Princesse, vous m'offensez. Non, je suis pure de toute caresse masculine.
4: T'es con.
0: La princesse, ma bien-aimée, la princesse.
1: Ça te fera donc un vœu.
0: Elle ne m'a pas oublié.
1: Non,
0: bientôt pas mort.
1: D'ailleurs, elle va épouser le neveu du vizir.
0: Non. C'est impossible. Elle ne peut pas en épouser un autre. On a vraiment vécu un truc, tu sais. Je hais le vizir. Je vais lui faire regretter de m'avoir un jour croisé.
5: Oh, je sens tu as la rage, hein. Sors-le de toi, maudit visio.
0: Maudit visio.
5: Maudit visio.
0: Maudit visio.
6: Maudit visio. Maudit visio.
7: Regarde-toi, vizio, ta tête de visio.
6: Maudit visio.
1: Quand tu règneras sur... Enfin... Quand je régnerai sur Bagdad, c'est-à-dire là, je vais faire raser tout le sud-ouest de la ville pour faire construire un immense centre commercial. Parce que entre nous, les souks...
8: Mais pour les habitants...
1: En fait, je prévois un plan de relogement. Chaque famille aura le droit à un accès à la propriété. Parce que finalement, la location, c'est la précarité. j'arrive pas à garder mon sérieux. Mais non, en fait, on va les expulser, puis on va les vendre comme esclaves dans d'autres pays, évidemment.
9: Ah oui.
1: Oui, oui. Enfin...
8: J'y ai cru.
1: C'est vrai, ouais. J'aime bien me marrer un peu.
8: Je veux dire qu'il y a des gens qui disent que vous avez aucun humour.
1: Qui dit ça?
8: Personne.
0: Bon. Il faut qu'on trouve un moyen d'empêcher ce mariage.
1: Je pourrais nous rendre invisibles.
0: Ouais, pas mal ça, à quoi tu penses?
1: Bah, on pourrait aller au hammam.
0: Ouais?
1: Pour mater les filles à poil. Puis on se glisse juste derrière, elles font « Wow, ma parole, qu'est-ce qui se passe? Hello, daddy's back !»
0: La nuit de noces de la princesse doit avoir lieu ce soir.
1: Oui, pardon. Okay.
0: Je vais utiliser un de mes vœux pour jeter un sort au neveu du vizir. Je veux qu'à chaque fois que ce maudit neveu se retrouve en présence de la princesse...
1: Oh, maudit neveu du vizio.
0: Il ne voit en elle qu'un être... laid. Et repoussant.
1: Excellent. Laid et repoussant. si, bah, laid et repoussant. Ce n'est pas un synonyme.

0: Tu en avances ?
1: Je sais, Ralit, que la coutume, c'est la coutume. Mais sache que je préférerais qu'on apprenne à se connaître. Qu'on prenne notre temps.
0: Ouais, bien sûr. Enfin, moi, je suis quand même très coutume-coutume. Hein.
1: Tu n'as pas faim ? J'ai pris la liberté de commander quelques sushis.
0: Écoute, je n'ai point faim de nourriture.
1: Ralit. Ne nous précipitons pas.
0: Au contraire. Il me tarde de te découvrir sans ton voile.

0: Un problème?
1: Non, non, non, non, mais c'est vrai que c'est un peu trivial de se jeter comme ça l'un sur l'autre. Je veux dire, on peut discuter, on n'est pas pressé, on n'est pas des bêtes.
0: Oui, c'est sûr. Cela dit, pas besoin de mettre autant de distance pour se parler.
1: Bien sûr, je visite juste un peu, là. Jolie déco, hein. C'est oriental, non?
0: Que se passe-t-il? Je te sens mal à l'aise, soudainement. Peut-être que si j'enlevais mon voile, il te serait plus facile de te détendre.
1: Non, pas sûr, hein.
0: Que puis-je faire pour que tes ardeurs reviennent?
1: Ça pointe. Aïe.
2: Que s'est-il passé? Serais-je trompé sur toi? Serais-tu de la jaquette volante?
1: Point, mon oncle, mais la princesse, elle est... Comment dire, elle est dégueulasse.
2: L'oiseau se serait-il oublié dans le creux de ta rétine?
1: Pardon?
2: T'as de la merde dans les yeux?
1: Non, non, mais...
2: Tais-toi. Tu me sers à rien.
1: Mon oncle, j'ai eu un petit coup de mou, je vous assure, je vais me rattraper.
3: Katanka, le neveu n'a pas pu honorer la princesse. Maintenant, trouve un moyen pour que les gens apprennent qu'un prince couvert d'or arrive en ville.
4: Kayenta, Pakonta. J'irai leur annoncer moi-même. Katanka Mayeta, Poya, Poya. Le peuple a besoin d'espoir, Poya, espoir. Kayenta, Tonka. Matafini, Matahutu, Matashita, Matahuta, Matashita, Makonta, Pocahontas. J'avoue, la vin, j'ai inventé. Je sais pas trop.
5: Salia, ouvre cette porte ou je fais décapiter ta servante.
6: Oh, il y avait longtemps.
7: Père, je vous en prie, laisse-moi seule avec ma peine et ma honte.
6: Chassez ces vilaines pensées de votre esprit. De mémoire d'homme, personne n'a croisé une beauté telle que la vôtre.
2: Majesté, je viens prendre...
5: Ah, toi, tais-toi. Ton neveu a humilié ma pauvre fille. Je suis inconsolable. Tu sais que ça?
2: Je sais pas.
5: Bon. Oh, putain, la chance.
2: Oh là là, une pièce incroyable.
5: Tiens-moi ça.
2: Oui.
0: Toi, Rababa, tu couvres mon absence.
6: Hein? Ah non, non, non, non, non, non, non, non.
0: Bastade, me voilà.
6: Oh, et qui c'est qui va se faire décapiter?
8: Ah ouais, je fais quand même.
1: Ça fait un sein qui sort.
6: Oh, merde. Merci.
0: Excuse-moi, mon brave. Comment tous ces gens?
9: On se rend tous à un meeting organisé par l'émissaire de ce jeune prince que l'on dit si riche.
10: Oh, maître, ce jeune prince que l'on dit si riche va venir demander la main de la princesse. C'est ça la grande nouvelle?
11: Ce n'est pas le premier prince qu'on voit essayer.
12: Soit, mais mon prince est différent. Il est venu vous apporter une idée neuve, la démocratie.
13: Alors, qu'est-ce que c'est la démocratie? Eh bien, c'est un endroit où l'individu peut s'épanouir tout en contribuant au bien-être de la communauté, en s'acquittant d'un impôt annuel unique.
14: Excusez-moi, juste une petite question.
13: Ok.
14: Bonsoir.
13: Bonsoir.
14: Juste, sur quelle base de calcul allons-nous payer ce nouvel impôt?
15: Il a raison.
14: Oui. Merci.
13: C'est vrai. C'est vrai. Très bonne question, jeune Bagdadi. Cet impôt sera calculé sur la base du revenu de chacun. Ce n'est pas que ça, la démocratie. La démocratie, c'est avant tout la liberté d'expression. C'est la liberté de parole. Chacun peut dire ce qu'il pense, ce qu'il veut, à moins que ce soit un peu extrême.
14: Une oui. Petite seconde, émissaire de ce jeune prince que l'on dit si riche.
13: Oui, juste émissaire, en fait.
14: Est-ce que vous pouvez m'appeler démocratie?
13: Quoi?
14: Ça, ça va faire avancer le truc, vraiment? Oui, ça nous fait avancer, oui.
13: Ok, alors D-E...
14: Attends.
13: M-O-C-R-A-T-I-E. Voilà. Donc, la démocratie...
14: Émissaire?
13: Oui.
14: Ça fait démocratie? Avec un T.
16: Ouais, parce que moi, je note. Parce que je note.
13: Ça, oui, ça se prononce démocratie et ça s'écrit démocratie.
14: Pourquoi on met pas deux S? C'est plus simple.
13: Mais on s'en fout de ça.
14: Mais non, sinon ça fait... C'est, alors, mettez au moins un S.
13: Mais ça ferait démocratie.
17: Khalid n'avait désormais plus le droit à l'erreur. Sa vie, mais aussi sa virilité, était en jeu.
18: Ça va, couille molle.
1: Et tu vas voir qui c'est, le Kouima.
14: Salut, Kouima.
1: Écoutez, j'ai eu un petit coup de mou, mais je vais me rattraper.
15: Ouvrez, princesse, s'il vous plaît.
6: Je ne vais voir personne.
15: Bon, attention, hein, je vais défoncer la porte.
13: Eh ben, que tu me prends la tête depuis tout à l'heure.
5: Désolé, je croyais que tout le monde était libre de parler en démocratie.
13: Oui, tout le monde est libre de parler en démocratie. C'est le principe. Oui. Tout le monde, sauf toi. Ferme-la.
5: Tu n'es pas patient.
13: Oh. Mais qu'est-ce que je m'en fous de toi? Tu me rabaisses le débat à de l'orthographe alors que vous êtes un peuple opprimé, un peuple qui souffre.
0: Mais taisez-vous!
13: Quoi encore là? Mais j'en peux plus de ce peuple-là.
0: Je suis désolée, je ne peux pas entendre des inepties pareilles.
14: Comment on appelle?
0: Je suis désolée, hein, mais je ne crois pas que les gens de Bagdad soient si malheureux. Non. Serais-tu aussi aveugle que la princesse qui vit recluse dans le palais?
1: C'est un peu dur. Non, écoutez-la.
13: Attendez, mais justement, moi, je voulais en parler autour d'un drink.
14: La bleue... Je vais jamais pécho, en fait, dans cette histoire.
6: Calmez-vous. Vous savez, un homme sur cinq connaît une petite panne avant l'âge de 35 ans. C'est tout à fait normal.
1: Quelle divine odeur. Le pot royal exhale les parfums de mille jardins.
6: Khalid.
1: Laissez-moi vous embrasser.
6: Pas ici.
1: Ok, pas de problème.
6: Non, mais je veux dire, pas ici, pas dans cette chambre.
1: Oui, bien sûr.
6: Je connais une petite pièce secrète inconnue de tous. On y sera plus tranquille.
1: Mais si elle est secrète et surtout inconnue de tous, comment la connais-tu?
6: Bon, alors soit on en parle et on continue à t'appeler Kouima pendant les 10 prochaines années, soit tu fermes ta gueule et tu me suis.
1: Non, bien sûr.

0: Majesté, je vous assure de vous méfier de ces jeunes aventuriers qui se font passer pour des princes. Moi, je dis ça, c'est pour préserver la princesse.
1: Préserve-moi plutôt des gens de ta famille. À vrai dire, je suis curieuse de rencontrer ce prince. Chut.
2: Voici donc ce jeune prince que l'on dit si riche.
3: Jeune prince, ça ira.
1: C'est donc toi qui prétends vouloir atténuer la souffrance de notre peuple.
2: Comment ça, le peuple souffre? Qu'est-ce que c'est cette histoire?
0: N'importe quoi, ça se sent.
1: Eh bien, moi, je ne vois qu'un beau parleur qui brille de partout.
0: Je suis d'accord avec la princesse. Est-ce avec cette poudre aux yeux que tu comptes prendre pour épouse la femme que tous les princes de la région désirent?
3: Si j'en crois les modestes performances de ton neveu, le désir, ça va, ça vient. Hein.
4: Prends-les-moi.
0: Ce sont les nouvelles normes sécurité incendie. Ça a dû se déclencher, quelqu'un doit fumer là, je sais pas, quelque part.
2: Et alors, il y en a partout?
0: Oui.
2: Dans les chambres aussi?
0: Dans les chambres, ça dépend, faut que ça fasse plus de 10 mètres carrés, c'est la norme.
2: C'est pas possible.
0: Ah, mais c'est obligé. Attends, alors,
2: je vais dire, tout le monde, c'est n'importe quoi, des obligations. Tiens, par exemple, ils sont obligés de vivre. On s'étonne que les jeunes partent à l'étranger. On ne peut rien monter ici.
0: Rien, regarde, vous prenez un jeune aujourd'hui qui dit j'ai envie d'être sultan, j'ai envie de me lancer. C'est pas juste, excusez-moi. Quoi qu'il en soit, ce jeune prince ne me semble pas convenir à une princesse.
1: Donc comme ça, tu es prince?
3: Oui, tout à fait. De père en fils. Prince de père en fils. Même mon grand-père déjà était prince.
2: Oui, bon, ça, on le sait qu'il est prince. Qu'on se comprenne bien. Es-tu vraiment si riche?
3: Pardon? Excusez-moi, j'ai pas entendu la question.
2: Ne serais-tu pas le fils que je n'ai jamais eu?
0: Non, je crois pas ça. Mais qu'as-tu à offrir d'exceptionnel à celle qui possède déjà tout en gage de ton amour?
3: Que sa majesté fasse une demande, n'importe laquelle, et son humble serviteur l'exaucera à la seconde.
2: Bah...
0: Vous êtes pris de court, là, hein.
2: Je ne m'attendais pas à la question. Il m'aurait dit avant... Ouais, ouais.
5: Un poney avec des ailes. Une voiture de course.
6: Une tablette avec tous les jeux gratuits.
7: Une machine qui donne des bonbons.

0: Le sultan voudrait... une machine qui donne des bonbons. Voilà.
1: Cette machine-là?

0: Comment décrire avec des mots le jour divin que je viens de vivre? Je l'ai explosé.
1: Oh, des chocolats, vous avez des chocolats?
2: Oui, bien sûr, madame. Ma fille.
1: Oh, on va se régaler.
3: Princesse,
1: merci. C'est bon. C'est mon père qui va être content.
0: C'est qui, elle?
4: Ben, la princesse.
1: Quelqu'un veut Rababa, ma servante? Ça fait belle lurette que je la cherche.
0: D'accord. Donc j'ai baisé la bonne.
5: Le vizir et Khalid se retrouvèrent dans la pièce secrète et inconnue de tous pour une réunion... Ben, secrète et inconnue de tous.
0: Donc cette pièce secrète et inconnue de tous, tout le monde la connaît.
2: Écoute-moi bien. La princesse va épouser ce jeune prince que l'on dit si riche. Il lui a l'air dégourdi.
0: Ouais, bah demander à la bonne.
2: Quoi?
0: Hein?
2: J'ai longuement réfléchi. Si prince, mariage. Si plus de prince, plus de mariage. Tu vas donc éliminer le jeune prince.
0: Alors quand vous dites longuement réfléchi...
6: Oh, génie, tu veux pas sortir de la lampe 2 minutes et arrêter de bouder?
7: Non, puisque monsieur Aladdin préfère chanter seul sur son char sans moi, ben je m'impose pas. À moins que tu veuilles utiliser ton dernier vœu pour ça.
6: Non, mais c'est bon, c'est juste histoire de discuter un peu.
7: Discuter un peu?
6: Entre copains.
7: C'est toi, copain.
6: Après, quand je serai prince, j'aurai plus beaucoup de temps pour tout ça.
7: Après, je serai prince, j'aurai plus beaucoup de temps pour tout ça.
6: Ah, allez, arrête, t'es lourd. T'es quand même le seul génie que je connaisse qui préfère rester dans sa lampe.
7: C'est le seul génie qui préfère rester dans sa lampe.
6: Ok, alors le génie est un gros con.
7: Ok, alors le génie est un gros con. Quoi? Attends, excuse-moi, c'est celui qui dit qu'il est. C'est plutôt à la fin. Plus que toi, regarde, excuse-moi, mais t'as vu. C'est pas trop bien. Regarde, tiens, là, quand tu fais. Alors que toi, regarde, excuse-moi, mais t'as des joues. Si on regarde bien, là, quand tu fais comme ça de la tête, on voit que ça gigote.

0: heures le 17, c'est ça. Ensuite, j'étais là-bas.
1: D'ailleurs, je comprends toujours pas pourquoi tu veux épouser la princesse. Moi, j'ai essayé, elle est dégueulasse.
2: Enfin, Khalid, je te l'ai dit. J'ai usé d'un de mes vœux pour que la princesse t'apparaisse répugnant.
1: Quoi, donc c'est à cause de toi que tout le royaume m'appelle Kouimol ?
2: Oui. T'en fais pas, mon frère. Ensemble, nous allons mettre fin au règne de ce vizir pur.
3: Traître !
2: Vizir, qui te permet ? Tu ferais mieux de quitter immédiatement ma demeure. Je te rappelle que je suis l'invité d'honneur du sultan.
4: Faux. Un prince que l'on dit si riche est l'invité d'honneur du sultan. Pas un vulgaire voleur du nom d'Ali Baba.
2: Aladdin.
4: Pas un vulgaire voleur du nom d'Aladdin.
2: Celui qui colporte ses mensonges n'est qu'un
4: un magicien.
5: Je t'avais dit qu'on te retrouverait.
2: C'est lui, je t'en avais parlé cette nuit. C'est ce gars-là. Le magicien tout pourri avec les mains baladeuses.
5: Non, c'est pas vrai. C'est pas moi.
2: Si, c'est toi.
5: En même temps, dans le désert, les nuits sont un peu fraîches.
4: Bon, ça suffit. Mais... Garde, emparez-vous deux.
6: Qui, nous?
4: Oui, vous.
2: Khalid, la lampe. Khalid.
1: Hein?
2: Lâche la lampe, couille molle.

0: Quoi? Je viens de l'inventer, le rire.
1: Et voilà. Vous savez, les enfants, voler, c'est pas bien. Mentir, c'est nul. On peut pas bâtir une relation sur du mensonge. Et c'est comme ça qu'Aladin a perdu Shalia.
2: Mais Père Noël, elle est pas finie l'histoire.
3: Mais il doit avoir une bagarre avec le vizir.
4: Et la princesse, elle fait quoi la princesse?
5: Et Khalid, il doit redevenir gentil.
6: On peut avoir la fin de l'histoire, s'il vous plaît?
7: La fin de l'histoire! La fin de l'histoire! La fin de l'histoire! La fin
0: de l'histoire! Bah oui, il faut
7: une fin. La fin de l'histoire!
8: Aladin, c'est toi?
1: Princesse?
8: Qu'y a-t-il? J'ai entendu un cri.
1: Hein? Non, c'est pas moi. Ça doit être le gars à côté. Sinon, quoi de neuf?
8: Le vizir va te faire exécuter dès demain.
1: Ouais. Princesse, je dois tout vous avouer, voilà. Je ne suis pas celui que vous croyez.
8: Je sais.

0: suis désolé pour tous ces mensonges. Si je vous ai déçu ou trahi, alors je mérite mon...
1: Il te faut t'enfuir du royaume au plus vite.
0: Ouais. Ok, cool. Non, pas ok. Je dois d'abord aller reprendre la lampe au vizir et libérer Bagdad de son emprise.
1: Tu ne réussiras jamais à approcher le vizir. Et de moi, il ne se méfiera pas.
0: Hein? Non! Princesse! Comment j'ai kiffé ce baiser.
2: Glisser pour déverrouiller la lampe. Pourquoi ça marche pas?
3: À mon avis, Aladdin a débloqué la lampe. Je pense qu'il prend un code.
2: Tu vas hypnotiser Aladdin et l'obliger à me donner son code. Ainsi, je deviendrai le maître de la lampe.
3: Alors, je vais pas vous mentir, niveau hypnose, j'ai des lacunes.
2: Mais à quoi tu sers, alors?
3: On est là comme deux gamins à faire des plans. Qu'est-ce qui nous arrive?
1: Vizir?
2: Que me vaut cette visite surprise?
1: Je suis l'as de la compagnie de Khalid et autres Aladdin. Ce sont des enfants trop jeunes, trop immatures.
2: Vous m'intriguez, princesse.
1: Aucun ne me paraît être à la hauteur.
2: Comment êtes-vous arrivée à cette conclusion?
1: Bah déjà, il y en a un qu'on appelle Couille-Molle.
2: Effectivement.
1: Pour un jour reprendre le trône royal. Il me faut un homme plus puissant. Plus ténébreux aussi.

0: No.
1: Oh. No.
0: Pardonne-moi, mon frère.
2: C'est bon, je te pardonne.
3: Vite!
4: Je peux plus m'échapper.
5: Mon père te fera décapiter.
4: On saute ta tête plutôt.
6: Put the princess on the floor, very slowly.
4: Je vais vieillir.
6: On n'entend personne d'autre?
4: Non, je suis le dernier en fait.
6: Bon.
4: Donne-moi l'eau. Et t'es pas mort, toi?
6: L'amour est plus puissant que la mort.
4: Arrête.
6: C'est fort qu'on a vécu, vous et moi, Villiers.
4: Dégage.
6: Moi?
4: Oui.
6: Maintenant?
4: Voilà.
6: Pas rien?
4: C'est ça, oui.
6: On se voit après.
4: Allez, vite. Arrête. Donne-moi le code pour déverrouiller la lampe.
6: Lâche la princesse.
4: Bonne idée.
6: Non! Je la lâche pas.
4: Faudrait savoir, je la lâche ou pas?
6: Non, mais... Oui, non, tu la lâches. Pas maintenant.
4: Eh ben alors, donne-moi le code.
5: Non, l'attends.
4: Officiellement, tu as tué la princesse car elle refusait l'amour d'un vulgaire voleur. Dommage, tu en aurais fait un meilleur usage que cet incapable de Ralid. Hein? Traître. Moi qui t'ai accueilli comme un fils.
7: Ouais, pas comme un neveu, plutôt.
6: Ralid!
4: Je vais te détruire. Après, j'anéantirai ce gros plein de merguez qu'est le sultan.
6: Et ensuite, je régnerai sur Bagdad! Vous m'entendez?
8: Oui, je t'entends.
4: Ah, mon bien-aimé sultan, comment ça va? Vous allez rire, j'étais...
5: Ne l'écoutez pas, sultan. C'est lui, le traître.
8: Très bien. Et l'on décapite Rababa.
5: Bah, pourquoi?
8: Ah oui, non, pardon, c'est l'habitude.
5: Bah oui, mais enfin bon, dès que vous êtes contrarié, c'est ma faute.
8: Ouais, autant pour moi. Emparez-vous cette vermine de vizir!
6: Jamais!
9: Deux secondes. Alors, le vizir s'enfuit comme ça sur sa cape volante. Mais Aladdin, il a trouvé vite un tapis volant qui est traîné là dans la chambre du vizir et commence à poursuivre le vizir dans la ville. Le vizir, il passe au-dessus d'une maison. Aladdin, il passe au-dessus de la même maison. Et Aladdin, il arrive même à sauter sur le tapis volant du vizir. Et là, ils commencent à se battre tous les deux. Le vizir, il fait Alors, il essaye de sortir son sabre. Alors, il commence à faire un truc comme ça, un peu ridicule, tu vois. Et là, le vizir, il commence à essayer d'attraper Aladdin. Aladdin, paf, il fait une esquive. Et là, il fait comme une esquive dans les deux sens, comme ça. Et le vizir, il a attrapé Aladdin.
6: Tu vas voir mon arme secrète.
9: Il dit, bah, vas-y, j'attends de voir ton arme secrète. Et il a fait Le vizir, il puait tellement de la bouche que Aladdin, il a fait Et il tombe du tapis du vizir. Mais heureusement, Aladdin, il est malin. Il arrive à retomber sur son tapis juste en dessous. Et il attrape un fil de la cape du vizir. Et là, toute la cape volante, elle se découd. Et le tapis du vizir, il commence à faire... Et il s'écrase par terre comme une petite crotte.
4: Si Aladdin se faisait en film, ça, c'est le genre de scène que j'aimerais beaucoup voir au cinéma.
5: Ah ouais? Moi, j'aime pas quand il y a trop d'effets spéciaux dans les films.
9: Et là, d'un coup,

0: tu es Valor. À nous deux, nous pouvons régner sur Bagdad. Rejoins-moi du côté obscur.
1: C'est où?
2: C'est juste à côté, là. Hmm.
1: Effectivement, on n'y voit pas grand-chose, hein. Exactement.
2: Non, c'était juste pour te montrer que moi aussi je suis né pauvre dans la banlieue de Bagdad. J'ai commencé par des spectacles de rue pour gagner ma vie. Tu vois, on n'est pas si différents.
1: On est très différents. On n'a rien à voir, toi et moi.
2: Aladdin, je suis ton père.
1: Quoi?
2: Oui, je suis ton père.

0: Attends une seconde. Mon père est mort quand j'avais 5 ans. Mais quand même, je sais à quoi il ressemble, c'est n'importe quoi.
1: Il est tout pourri ton plan.
0: Ok, d'accord. Ok, d'accord.
2: Non, mais ça va, t'aimes pas l'idée, t'accroches pas au concept, on passe à autre chose.
0: Non, à la rigueur, tu m'aurais dit je suis ton cousin, ou je suis ton oncle, ou même je suis ton oncle par alliance.
1: Prépare-toi à mourir.
0: Vas-y, attends.
1: Quoi encore?
0: Je suis ton fils.
1: Oh, c'est pas vrai.
0: Si.
1: Oh, mince alors. Là.
3: Critiquer mon plan, je suis ton père, je suis ton fils, hein! N'empêche, ça marche du tonnerre!
0: À Bagdad, Khalid avait été de nouveau sauvé.
4: Ouais, merci.
5: Ouais, bah de rien. C'est pour m'aider. Je suis docteur, donc.
6: Que la phase de oui, je suis ton fils, alors que tu ne l'es pas!
7: Non!
6: Excellent!
7: Je suis très fier de toi, tu sais. Tu as réussi à vaincre le vision sans utiliser de magie noire.
0: Parce que je tenais à garder mon dernier vœu.
7: Correct. Te reste un vœu? Alors dis-moi, tu veux rester prince toute ta vie? Ou bien resserrer tes dents? Parce qu'elles sont quand même...
0: Je sais déjà ce que je veux.
7: Ok, génial. Commande, j'obéirai.
0: Pour mon dernier vœu?
7: Oui.
0: Je souhaite te rendre ta liberté, mon ami.
7: Oui? Quoi? Alors attention à la dent. Ils font pas rigoler avec ça. Ils font pas rigoler avec ça, parce que moi, ça me touche. Moi...
0: Arrête, après, si tu pleures, moi aussi, je vais pleurer. Ah, mais tu sais pas pleurer.
7: Hein?
0: Tu sais pas pleurer.
7: Bah, si.
0: Bah, non, non.
7: Je découvre les émotions. Je suis libre.
0: Tu es libre.
8: Oh!
0: Quoi? Rien, mais t'as renoncé à ta splendeur éternelle pour ça?
8: Wow. Ok, le game... Moi, tu me fais une ambiance de... pour ça? Mais ça, mon pote, ça, c'est moi, ça. Ça, je suis comme ça, moi, ça fait quoi? Ça fait pas de toi un prince d'avoir un beau costume, un beau brushing, blablabla, nanani, nanana. C'est dans la tête, prince. C'est dans le cœur, c'est dans l'âme. La vie de ma mère, quand tu te balades comme ça, tu crois que t'es respecté parce que t'as un costume? Non. C'est parce que t'as du charisme, ok? Moi, je balance du charisme, laisse tomber, je suis solaire. J'ai cramé une meuf comme ça. J'en étais trop près, la meuf. Et pouah, j'ai envoyé, tu vois. Et la meuf, elle a brûlé. Toute la face, c'était brûlée, la meuf. Enlève ton costume et vois si t'es un bonhomme. Vois si t'es respecté. Tu vois, si elle te respecte, les meufs, après, ok, le mec, franchement, c'est un prince, tu vois. Franchement, je le respecte. Mais là, pour l'instant, c'est que du blabla brushing à base de pierres précieuses. Et là, quoi. Vrai ou pas?
0: Vrai. Tape là.
8: Ok, on est des frères. Par contre, c'est... là, c'est...

0: Sultan, si je me tiens aujourd'hui devant vous, c'est pour me montrer.
1: Sam, tu fais quoi là?
0: Hein?
1: Tu fais quoi?
0: Désolé les enfants, mais c'est mon collègue qui va vous raconter la fin de l'histoire.
2: Quoi?
1: Hey! Laisse pas mec, ce con peut le faire cadeau.
3: Si tu termines pas l'histoire, t'es viré.
1: Qu'est-ce qu'il a, l'albinos?
4: Vous pouvez nous raconter la fin de l'histoire, s'il vous plaît?

0: Barbara, tu peux aller me chercher les glaçons qui sont dans le congélo du garage, s'il te plaît?
1: Non, mais ça va, je suis pas ta bonne. Attends, on va aller chercher les glaçons.
0: S'il te plaît.
1: Ok, j'y vais.
2: Sophia, ça me fait de la peine de te voir comme ça. Il te rend pas heureuse, ton Sam. Tu sais quoi, tu devrais venir passer un week-end dans mon chalet à Courchevel. Un peu de ski, un peu de raclette.
3: Et donc, toi, au lieu de draguer ma fille, tu vas apporter les bilans de la société que je t'avais demandé?
2: Mais depuis quand tu t'intéresses au bilan, toi?
3: Bon, Marc, t'as raison, on s'en fout. Et toi, ton trader, il travaille le soir de Noël, bien sûr.
0: Papa, c'est compliqué.
3: Non, c'est pas compliqué, c'est Noël.
1: Regardez qui j'ai trouvé dehors.
4: Bonsoir.
3: Tu lui as dit que c'était déguisé?
0: Papa.
4: Sophia, je peux te parler une minute? Écoute, ça... je travaille pas vraiment dans la finance. En fait, si je dors chez toi, c'est parce que j'ai pas de chez moi. J'ai pas d'appartement en travaux depuis un an. Et j'ai jamais financé de programme alimentaire en Afrique. J'ai jamais été nominé pour un prix Nobel de finance non plus.
0: Raconter des histoires aux enfants dans les grands magasins, c'est beau comme métier.
5: Salut.
4: Khalid, qu'est-ce que tu fais là?
5: Voilà, en fait, comme je suis nul en racontage, et qu'il voulait absolument avoir la fin de l'histoire... Bon. Salut, Sabrina.
1: Barbara.
5: Je t'aime.
1: Ah bon?

0: de l'histoire. Alors, Sultan, si je me tiens aujourd'hui devant vous, c'est pour me montrer tel que je suis vraiment. Juste un petit voleur né dans les bas-faubourgs de Bagdad. Je n'ai ni titre.
1: Oui, mais ça, on s'en fout. Tu es riche, au moins.
0: Ni fortune.
1: On commence bien.
2: Que m'apportent les richesses, papa? S'il a le cœur noble et qu'il est honnête, il est digne de mon amour.
0: J'ai le cœur noble.
1: Oui, c'était quoi l'autre truc, là?
2: Honnête.
1: Honnête, honnête.
0: J'ai le cœur noble, en tout cas. Alors le sultan se leva. Ou pas. Et il... Et là, il...
2: C'est moi qui vais raconter la fin, d'accord? Alors, le sultan se leva et dit...
1: Si ma fille est heureuse d'épouser le modeste, mais vaillant paladin qui nous a libérés de cette crapule de vizir, qu'il soit fait selon sa volonté.
3: Ali de vos frères. Dis-moi, comment t'as réussi à convaincre les parents d'amener les enfants ici un soir de Noël?
4: Les parents d'eux?
3: Comment ça les parents d'eux?
5: Comment ça les parents d'eux?
1: Arrête!
5: Comment tu fais quoi? Mais qu'est-ce qu'il y a? Vas-y, dégage!
1: Ils savaient pas qu'ils avaient des parents là!

0: Tu as demandé à me voir? Je t'écoute.
1: Shalia, je suis ton père.
2: Ça va, quand j'ai tenté le coup, ça va, c'est bon. Non, c'est pas la peine.
1: Oui.
2: Non, c'est bon.
0: Viens voir.
2: Non, c'est pas la peine.
0: Vizir, refais ton truc, s'il
2: te
0: plaît.
2: Non, ça va, c'est bon.
0: Si.
2: Bonjour.
0: Non,
2: c'est
0: sûr.
2: Non.
3: Allez.
0: Vizir.
3: Allez.
2: Non.
0: Allez.
2: Shalia, je suis ton père.

0: désormais c'est lui qui rase.
1: J'ai une blague pour toi.
2: Ah.
1: Chalia, je suis ton père.
2: Oui, je sais.
1: Évidemment, avec moi, ça marche pas.